0: Attention, mesdames, mesdemoiselles, messieurs. Ne me lâchez pas. En position, tout le monde, en position, en position, en position, en position. Et ça va être beau. Attention. On nous va aller. Voyez, mon frère, on nous va aller. C'est ça. On nous va aller. Voyez, mon frère, on nous va aller. Show.
1: Je vais encore y aller pour vous parler parce que je vais vous parler.

Je vous demande de vous mettre en position, tout le monde en position, en position, en position. Ah, ça c'est pas ça. Eh, on va aller. Ah, c'est ça. Vous voyez monter, hein? Eh, on va aller encore. On va aller encore. Vous voyez monter. Attention, vous voyez monter. Attention, mesdames, messieurs.